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1: Mesdames et messieurs, bonsoir à toutes et à tous. Nous sommes le lundi 12 octobre 2026. Bienvenue dans votre journal sur Cannes en français. Vous êtes avec Rachel Haddad et nous sommes ensemble jusqu'à 22h. D'abord, le retour sur le drame survenu aujourd'hui dans le nord du pays où un adolescent a été tué après l'explosion d'une munition non explosée trouvée pendant une randonnée. Quel danger subsiste encore sur les sentiers du nord et quelles précautions faut-il prendre ? Nous en parlerons avec Daniel Cohen, guide touristique, sergent-chef avec 25 ans de service dans la réserve de l'armée israélienne. Puis, à 2 semaines des élections, Yair Golan, du Parti des démocrates, met en garde contre une possible contestation du scrutin et fait lui-même le parallèle avec les États-Unis de Donald Trump. Comment le doute sur la légitimité d'une élection peut-il s'installer avant même le vote ? Nous poserons la question à Sébastien Lévy, journaliste depuis les États-Unis. Nous reviendrons ensuite sur le procès de Benjamin Netanyahou et sur le témoignage très commenté de l'ancien procureur général Avichai Mandelblit. Quelles conséquences juridiques peuvent réellement avoir les irrégularités évoquées devant le tribunal ? Réponse avec Philippe Koskas. Et dans notre magazine, nous parlerons de culture et de radio avec Hervé Rizen, président du groupe d'Eurosonic des radios musicales de l'Union européenne de radio-télévision, l'UER, et Sharon Sultan. Ils nous raconteront leurs efforts pour que la voix d'Israël reste présente, d'un côté dans les décisions par rapport à l'Eurovision sur la radio et de l'autre côté dans le monde du spectacle, car Sharon Sultan a un spectacle de flamenco au théâtre La Bruyère à Paris qui a battu des records malgré le climat de boycott. Mais d'abord, voici les principaux titres de l'actualité.
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1: Un adolescent a été tué et 24 personnes ont été blessées pendant une sortie scolaire dans la région de la crête de Ramim, près de la frontière libanaise. Selon l'enquête préliminaire, un élève aurait ramassé une sous-munition provenant d'une roquette du Hezbollah et l'aurait mise dans son sac avant qu'elle n'explose. 2 blessés sont dans un état grave. L'armée et la police inspectent désormais le secteur à la recherche d'autres engins non explosés. L'ancien procureur général Avichai Mandelblit poursuit son témoignage dans le procès pour corruption de Benjamin Netanyahou. Les débats portent notamment sur la question de savoir si certaines mesures d'enquête avaient été correctement autorisées. La défense accuse l'accusation d'avoir induit l'ancien procureur général en erreur. Le parquet rejette cette version. À 15 jours du scrutin du 27 octobre, Gadi Eisenkot affirme ne plus faire confiance à Benjamin Netanyahou, notamment après les accusations visant l'entourage du Premier ministre sur une possible modification de documents liés au 7 octobre. Yair Golan, de son côté, accuse Netanyahou de préparer une contestation de résultats. En cas de défaite, il s'agit d'accusations politiques formulées en pleine campagne. Ofer Winter, dont le parti reste sous le seuil électoral dans plusieurs sondages, accuse Benjamin Netanyahou d'affaiblir le camp de droite en attaquant sa candidature. Winter affirme qu'il acceptera le verdict des urnes si son parti ne franchit pas le seuil. Des responsables américains ont discuté avec le chef d'état-major Yael Zamir de la possibilité qu'Israël frappe des cibles houthis au Yémen. Selon Ynet, Zamir a averti qu'une telle opération pourrait provoquer une escalade avec les houthis et potentiellement avec l'Iran, au point de menacer le calendrier électoral israélien. Aucune décision d'intervention israélienne n'a été annoncée pour le moment. Une frappe israélienne a tué au moins 2 Palestiniens aujourd'hui dans le sud de la bande de Gaza, selon des responsables sanitaires locaux cités par Reuters. L'armée israélienne affirme avoir visé un combattant. Ces frappes interviennent alors qu'Israël accuse le Hamas de se réarmer et de violer le cessez-le-feu, ce que le Hamas conteste. De nouveaux incidents ont été signalés pendant la récolte des olives en Cisjordanie, notamment à Tourmous Aya. Des militants et des agriculteurs palestiniens ont tenté d'empêcher des colons d'entrer dans les oliveraies. La période des récoltes reste marquée par de fortes tensions et par des violences récurrentes. Hossein Al-Sheikh, adjoint de Mahmoud Abbas et figure centrale de la succession palestinienne, a rencontré à Ramallah un haut responsable américain. Il s'agit d'un échange relativement rare à ce niveau, alors que la question de la succession d'Abbas et de l'avenir institutionnel de l'autorité palestinienne reste ouverte. L'aéroport international le King Khalid restera fermé jusqu'au 17 octobre après plusieurs attaques de missiles et de drones outils. Les frappes du week-end ont fait au moins 14 morts et plusieurs centaines de blessés selon les autorités saoudiennes. De nombreuses compagnies aériennes ont suspendu ou retardé leurs vols vers le Royaume. Les Houthis ont lancé de nouvelles attaques contre l'Arabie Saoudite et menacent de poursuivre leurs frappes contre les infrastructures du royaume. Riyad a riposté par des raids au Yémen et l'Iran propose une médiation, tandis que plusieurs pays de la région condamnent l'escalade et affichent leur soutien à l'Arabie Saoudite. Deux marins indiens sont portés disparus après une attaque de drone contre un prêt pétrolier dans le détroit d'Ormuz. Un autre navire a également été touché sans victime. Ces incidents entretiennent les inquiétudes sur les routes énergétiques du Golfe et contribuent à maintenir les cours du pétrole à un niveau assez élevé. Au Liban, l'Union européenne annonce une nouvelle mission de formation destinée à l'armée libanaise et aux forces de sécurité. L'objectif affiché est de renforcer les institutions de l'État libanais, alors que le retrait progressif des casques bleus de l'ONU repose la question du contrôle du sud du pays. La Russie a frappé aujourd'hui plusieurs installations énergétiques ukrainiennes, malgré l'annonce par Donald Trump d'un accord destiné à éviter les attaques contre les infrastructures énergétiques. Volodymyr Zelensky affirme que Moscou viole déjà cet engagement. Le Kremlin rejette par ailleurs l'idée d'un cessez-le-feu de 60 jours proposé par Kiev pour permettre l'organisation d'une élection présidentielle. Enfin, le prix Nobel d'économie 2026 a été attribué à Robert Hall et Michael Woodford pour leurs travaux sur les modèles macroéconomiques utilisés pour comprendre et stabiliser les économies. Leurs recherches ont fortement influencé la réflexion des banques centrales sur l'inflation, les anticipations et les politiques monétaires. Aujourd'hui, une sortie scolaire a tourné au drame dans le nord d'Israël, à près de la frontière libanaise. Un adolescent a été tué et 24 autres personnes ont été blessées, dont deux grièvement, lors de l'explosion d'une munition non explosée pendant une randonnée dans la région de la crête de Ramim, le long de la route panoramique de la forêt des monts Naphtali. Selon les premiers éléments de l'enquête, il s'agirait d'une sous-munition provenant d'une roquette du Hezbollah, restée sur le terrain après les combats dans le nord. L'un des élèves l'aurait ramassé et l'engin aurait explosé alors qu'il se trouvait entre ses mains. La police et les démineurs de l'armée inspectent maintenant la zone pour vérifier s'il reste d'autres munitions non explosées. La randonnée avait pourtant été autorisée par les autorités. Le chef de la police israélienne a annoncé des restrictions temporaires sur les randonnées dans le secteur, le temps de s'assurer que les itinéraires sont sûrs. Alors cet accident pose une question qui est très concrète pour tous ceux qui voyagent, randonnent ou travaillent comme guide dans le nord du pays, à savoir quels risques subsistent aujourd'hui sur les sentiers et comment reconnaître un objet suspect et puis surtout que faut-il faire lorsqu'on en découvre un. Alors pour en parler, nous recevons tout de suite Daniel Cohen, guide touristique, sergent-chef avec 25 ans de service dans la réserve de l'armée israélienne. Bonsoir Daniel.
3: Salut à tous.
1: Alors, vous connaissez bien les sentiers du Nord hein, en tant que guide touristique. Après un accident comme celui-ci, est-ce qu'on peut encore considérer les itinéraires ouverts au public comme entièrement sûrs hein, parce qu'il l'était ouvert au public, dans lequel s'est passé ce drame?
3: Évidemment, alors ça veut dire qu'on... Si on considère toutes les bombes qui peuvent éventuellement exploser, alors on ne bouge plus. Évidemment qu'on est une zone de guerre, il faut faire très attention, c'est au travail de l'armée d'avoir visité ou vérifié tous ces endroits, mais on ne peut pas fermer le pays, on est dans la guerre. Mmh. Et évidemment, la première chose qu'on apprend à l'armée, c'est ce qu'on appelle les bombes qu'on ne veut pas exploser. C'est-à-dire que même quand on arrête des terroristes, on prend leur Kalachnikov, il faut le décharger, le poser par terre, toujours. Toujours, et ces normes de sécurité très très importantes dans la salle. D'ailleurs, elles sont tellement importantes dans la salle que des fois, c'est limite les entraînements. Mais effectivement, c'est une région qui fait 80 km de long, de Naharia jusqu'à Metula ou jusqu'au Khermon. Et là, on ne peut pas tout passer au peine fin. On n'a pas le choix. Je pense qu'ils vont le faire demain. Malheureusement, ils vont le faire demain. Mm-hmm. Et c'est le risque de la guerre. On est dans une zone de guerre. On a affaire à face des nouvelles. Bombe, c'est du mitra, je ne sais pas comment on dit en français, c'est une bombe qui explose dans le ciel, mm-hmm. Et elle envoie plusieurs petites bombes, c'est infini, c'est comme les mines qu'il y a à la frontière entre la Jordanie et Israël, il n'y a pas de fin, ça coûte très cher de déminer, et de vérifier tout ça. Il faut faire très attention. Et comme dans tous les exercices et dans tous les promenades, il faut envoyer quelqu'un qui va vérifier le chemin avant d'envoyer des gosses qui ont, je ne sais pas, les gosses qui avaient là, c'était 12-15 ans.
1: C'est ça. Mais alors justement, quelle vérification exactement un guide est censé faire avant un voyage comme celui-ci? Vous dites qu'il faut vérifier un peu le terrain avant. Alors quoi faire?
3: Très bonne question, ce qu'on appelle sur Magdim, une promenade avant. C'est-à-dire, évidemment, on ne va pas faire une promenade avant pour vérifier le territoire quand on va se balader à Jérusalem ou autour de la mer Morte. Enfin, dans les zones de guerre. Et on va aller avant le directeur de l'école, le moniteur de l'école. On va essayer de comprendre où va être le parcours et de vérifier qu'il n'y a pas de trous, qu'il n'y a pas de morceaux de bois qui sont aigus, voir s'il n'y a pas de régions dangereuses, des serpents, des trous, et bien sûr des bombes qui n'ont pas explosé à l'armée. On fait très attention à ça, ce qu'on appelle ça le matin, par exemple. On faisait tout ce qu'on appelle des ouvertures de route. Je ne sais pas si ça vous dit, à vos auditeurs, ça vous dit ce que c'est que des ouvertures de route.
1: Non, c'est-à-dire
3: que, avant d'aller dans une position, on ne peut pas y aller comme ça. Il faut d'abord envoyer des soldats avec des gachachim. Les gachachim, c'est des pisteurs, en général, qui sont bédouins, qui, eux, savent repérer tous les dangers éventuels. Et une fois que le pisteur, le Gersha, qui sont bédouins, il y a de plus en plus de juifs qui le font maintenant. Ils te donnent le feu vert, alors on peut aller se balader là-bas. Malheureusement, on est dans une zone de guerre. Malheureusement, il y a eu cet événement hier. Mais c'est la réalité de nous, en Israël. On n'est pas en Bavière et ni en Belgique.
1: Est-ce que c'est un objet dangereux peut paraître banal, petit, inoffensif? Est-ce que le principal problème, notamment avec les enfants, c'est pas justement cette curiosité, le fait de vouloir ramasser des objets dans ce genre? Comment on peut faire face à cela?
3: D'abord, il faut avertir les enfants. Il faut les avertir qu'on ne touche pas à des objets suspects. Ça peut être une grenade. Et des gens qui ont explosé avec des bombes qui avaient été posées après la guerre de Kippour, après 67. C'est une instruction qui est générale. Le problème avec cette école, malheureusement, c'est qu'à l'armée, on a ces instructions. Ne pas toucher, ne pas bouger, il faut tout de suite appeler un démineur, un rablin, même une kalachnikov. Au Liban, quand on attrapait des kalachnikov, des terroristes, eh bien, on n'avait pas le droit de l'utiliser. Il fallait poser, attendre le démineur, parce que ça peut être quelque chose de piégé. Dans ce cas-là, ce n'était pas spécialement piégé. C'était sûrement des bombes qui n'ont pas explosé.
1: C'est ça.
3: Et quand les gosses vont les manipuler, elles vont exploser. Donc, ces instructions qu'on reçoit, on les reçoit tout de suite à l'armée. Et c'est des gosses de 13-14 ans. C'est malheureux ce qui est arrivé, mais c'est la réalité d'Israël. On ne peut pas passer tout le nord d'Israël au peigne fin. On n'est pas l'armée américaine. En ce moment, autour du Jourdain, dans un endroit qui s'appelle Kasser Eliyahou, il y a à peine 2 kilomètres à déminer, ça coûte très très très cher.
1: Donc la prévention, c'est la chose principale. Donc faire ces tours, comme vous le dites, avant le voyage des enfants, de passer sur leur chemin, de vérifier qu'il n'y a pas d'objets comme ceux-là, et puis aussi expliquer aux enfants de faire attention, de ne pas ramasser n'importe quoi, de ne pas ramasser des objets. Merci Daniel Cohen pour ces explications, merci d'avoir été avec nous. À 15 jours des élections israéliennes, Yair Golan, le président du Parti des démocrates, accuse Benjamin Netanyahou de préparer à l'avance une contestation du résultat du scrutin en cas de défaite. Il dit s'attendre à voir circuler des accusations de fraude, des théories du complot visant la commission électorale centrale et une remise en cause, au final, de la légitimité du résultat des élections. Et ce sont à ce stade évidemment seulement les accusations de Yair Golan et non des faits établis, mais Golan va jusqu'à évoquer explicitement le précédent américain du 6 janvier 2021. Aux États-Unis, Donald Trump avait refusé de reconnaître sa défaite face à Joe Biden, il multipliait les accusations de fraude électorale rejetées par les tribunaux et les autorités électorales et les sympathisants de Trump avaient pris d'assaut le Capitole. Est-ce que certains codes de cette rhétorique politique américaine se retrouvent aujourd'hui dans la campagne israélienne? Pour en parler, nous recevons Sébastien Lévy, journaliste basé aux États-Unis. Bonsoir Sébastien.
4: Bonsoir.
1: Alors, hier, Golan fait lui-même, hein, je le disais un peu plus tôt, le parallèle avec les États-Unis le 6 janvier 2021. Quand vous entendez ces accusations aujourd'hui, est-ce que vous reconnaissez des éléments de rhétorique développés par Trump autour des élections et également chez Benjamin Netanyahu?
4: Alors déjà, ce que je reconnais, c'est qu'il y a de toute façon effectivement une certaine proximité entre Trump et Netanyahu. Trump et Netanyahu, ils ont l'habitude de s'attaquer d'abord au contre-pouvoir. C'est particulièrement vrai pour Netanyahu depuis cette mandature, avec notamment donc ses attaques contre la presse et contre la justice. Donc il y a un rejet des contre-pouvoirs, mais qui est évidemment beaucoup plus fort chez Donald Trump, parce que Donald Trump, il a quasiment fait sa carrière politique sur ce rejet des contre-pouvoirs et sur cette apparition comme homme fort. Donc je pense que, oui, il y a une parenté entre les deux hommes. En revanche, je pense que historiquement, Trump a créé sa carrière politique, son personnage politique là-dessus, alors que Netanyahou vient plus d'une tradition traditionnelle, le Likoud, qui est un parti historiquement de la démocratie libérale. Donc là, je pense que c'est une première différence. Là où il y a un autre parallèle, c'est que par petites touches, on entend Netanyahou qui effectivement a une idée d'août. Il a tout fait pour éviter notamment que les votes dans les maisons de retraite aient pu avoir lieu. Finalement, il a été désavoué là-dessus. Il a mis en doute, non pas la régularité, mais enfin, certains de ses proches ont doute la légitimité du vote d'Israéliens expatriés qui viendraient voter. Et puis, je pourrais rajouter aussi ce qui s'est passé avec le comité central des élections, où il a plus ou moins causé la démission d'une responsable. Il a mis un proche dans ce comité. Mais là encore, je pense que c'est important. Ça n'est pas le degré avec lequel Donald Trump, lui, avait clairement attaqué la démocratie et avait par avance dit que de toute façon, ces élections seraient complètement niées, ne seraient pas légitimes. Donc là encore, je pense que oui, il y a une parenté, mais ça n'est pas exactement la même chose, la nature des attaques de Benjamin Netanyahu et celle de Donald Trump.
1: Puisque d'ailleurs, chez Trump, la contestation, elle avait commencé bien avant le scrutin, déjà un an avant, il y avait cette idée répétée hein, qu'une défaite ne pouvait être due qu'à une fraude. Hier, Golan lui parle de futur accusations qui pourraient avoir lieu contre la commission électorale et des rumeurs comme ça de fraude. Est-ce que vous pensez que c'est quelque chose qui pourrait avoir des conséquences similaires à celles qu'il y a eu aux États-Unis si jamais il y avait des accusations comme celles-ci formulées?
4: Alors évidemment, moi je ne suis pas prophète. J'ai du mal à imaginer un scénario à la 6 janvier avec des nervis qui prendraient d'assaut la Knesset. Je ne pense pas que ce soit exactement la même tradition, mais j'ai peut-être complètement tort. Je pense qu'il y a une autre différence sur laquelle je voudrais insister. Vous avez moins de prise, je dirais, sur la contestation des résultats en Israël qu'aux États-Unis. Aux États-Unis, vous avez un vote électronique, par exemple. Vous avez un vote par correspondance qui n'existe quasiment pas en Israël, sauf pour les soldats. Donc vous avez moins de moyens, je dirais, d'attaquer la régularité du vote. Et puis, il ne faut jamais oublier qu'aux États-Unis, ce sont chaque État, les 50 États, chacun a ses propres procédures de vote. C'est évidemment pas le cas en Israël. Vous n'avez qu'un seul, évidemment, de facto, un seul pays, un seul État, une seule procédure électorale. Là, en revanche, je pense que Yair Golan a raison. Il n'est pas impossible que si notamment les résultats ne vont pas dans le sens de Netanyahou, il est possible, encore plus subtilement que Trump, que Netanyahou dise qu'il y a un certain nombre de doutes, qu'il y a des incertitudes, il y a eu peut-être des ingérences étrangères, notamment de pays qui veulent le voir perdre. On sait qu'il a joué, notamment dans sa campagne électorale. On voit des campagnes électorales où il montre, alors je crois que c'est Erdogan, je crois que c'est le président iranien, en disant « ces gens-là veulent que je perde, et donc il faut donnez-moi la victoire pour ça ». Et donc, je dirais qu'il n'est pas possible que, par toutes ces petites attaques un petit peu à fleur et moucheté que Netanyahou a fait, eh bien, ce sera l'occasion demain de mettre peut-être en doute la régularité du vote. Il n'est pas impossible, effectivement, que ce soit le but. Mais là encore, je pense que c'est compliqué de comparer les deux situations. On pourrait ajouter que pour Yair Golan, il fait aussi de la politique en faisant ça. C'est aussi en

0: que le fait de dire que de se méfier là aussi par avance, que peut-être Trump essayait de essayer, je dirais, de lui-même commettre des fraudes électorales. Et c'est vrai que ça c'est complètement nouveau dans nos démocraties, c'est quelque chose d'extrêmement malsain, c'est-à-dire que l'idée même de régularité du verdict, elle est aujourd'hui remise en cause avant même les élections. Et ça, pour le coup, c'est dangereux. Et ça, c'est aussi peut-être un danger, peut-être, que fait courir les Golan à la démocratie israélienne, comme le font certains démocrates. C'est vrai que Netanyahou, c'est Netanyahou qui a le premier mis en doute certains États, mais je pense que c'est dangereux de la part de l'opposition de rentrer dans ce jeu, parce que c'est peut-être un jeu dans lequel on ne sort pas. Et à partir du moment où chacun met en doute la bonne foi de l'adversaire, on est dans autre chose, on n'est plus dans le combat politique traditionnel, mais juste, en plus dans la contestation de l'élection même. Et ça, pour le coup, pour les institutions démocratiques américaines, israéliennes, dans d'autres pays, il est possible que ça, on voit ça en France également, ça ne serait pas surprenant. Ça, pour le coup, c'est quelque chose d'extrêmement déstabilisant pour les démocrates.
1: Merci beaucoup, Sébastien Lévy. Le témoignage d'Avichai Mendelblit est devenu l'un des moments les plus sensibles du procès Netanyahou. L'ancien procureur général qui avait autorisé l'ouverture des enquêtes ayant conduit au dossier 1000, 2000 et 4000 a reconnu devant le tribunal qu'il n'avait pas approuvé personnellement chacune des mesures prises par la police dans le cadre de ces enquêtes. Il affirme cependant avoir bien donné son feu vert à l'enquête elle-même, conformément à la procédure. La défense de Netanyahou s'appuie sur ces déclarations pour contester la régularité de certaines étapes de l'enquête. Mendelblit a également qualifié d'illégitime certaines pressions exercées sur Nir Hefetz, ancien proche du Premier ministre devenu témoin de l'accusation. Plusieurs responsables du Likoud réclament désormais l'arrêt simple du procès. Alors, pour comprendre ce que ce témoignage change sur le plan juridique, nous recevons Philippe Koskas. Bonsoir.
2: Bonsoir.
1: Merci d'être avec nous ce soir sur Canon Français, Maître Philippe Koskas. Alors, Mendelblit reconnaît qu'il n'a pas approuvé personnellement toutes les opérations de police, tout en affirmant qu'il a quand même autorisé l'enquête contre Netanyahou. Juridiquement, est-ce que cette distinction est très importante ?
2: Alors, je voudrais faire pour nos auditeurs une sorte de zoom out.
1: Oui.
2: Je voudrais expliquer dans quel cadre légal nous nous situons. Il existe une loi fondamentale sur le gouvernement qui stipule à son article 17 et qui dit que toute procédure à l'encontre d'un Premier ministre doit être sous l'autorisation du conseiller juridique du gouvernement. C'est une mesure tout à fait exceptionnelle d'ailleurs, ceci dit. Elle n'existe sur aucune autre personne politique. Donc c'est dans ce cadre-là que se joue l'audition de Mendelblit. C'est-à-dire que les avocats de la défense essayent de montrer que l'enquête avait été conduite certes sous l'autorisation de Avichai Mendelblit, du conseiller juridique du gouvernement de l'époque, mais j'allais dire, il y a un certain nombre d'actions qui ont été faites en dehors de cet accord, en dehors de cette autorisation, donc des autorisations dites non légales, et à partir du moment où elles sont non légales, alors à ce moment-là, on devrait remettre en question tout le procès. En fait, c'est un peu ce que tente faire la défense à ce stade du procès.
1: Et voilà, donc la défense, elle soutient que certaines mesures ont été prises sans l'autorisation requise du procureur général. Alors, dans ce cas-là, si c'était établi, quelles seraient les conséquences ?
2: Écoutez, là-dessus, il y a des jurisprudences assez, j'allais dire, qui sont plus que décennaires. C'est-à-dire, je parle de jurisprudence depuis il y a 40 ans. Et il y a une grosse théorie que des étudiants en droit étudient bien et disent qui s'appelle la théorie du fruit de l'arbre empoisonné. C'est quoi cette théorie du fruit de l'arbre empoisonné ? C'est-à-dire qu'admettons que, dans notre cas de figure, admettons que la police est enquêtée, en particulier Nir Hefetz, sans l'accord de Avichai Mendelblit, qui était le conseiller juridique du gouvernement. Donc ces actions sont considérées non légales. Qu'est-ce qu'on fait avec les preuves qui ont été qui sont données dans le cadre de cette non légalité? Et la jurisprudence en fait israélienne a accepté, même si la procédure est non légale, même si les moyens qui ont été employés peuvent être annulables. Je parle dans le pire des cas, hein, bien entendu. À ce moment-là, les preuves réelles qui sont obtenues suite à un témoignage qui a été donné qui est illégal, eh ben, elles sont légales. Je vous donne un exemple. Par exemple, si lors, par exemple, de l'audition de Nir Hefetz, auquel apparemment il y a eu des pressions qui ont été faites pour qu'il puisse faire ses aveux, Nir Hefetz a procuré au tribunal ou au procureur des documents écrits, des inscriptions, des notes, des enregistrements.

0: moment, toutes ces preuves-là seront acceptées par la Cour. Mmh. Donc, si vous voulez, c'est un petit peu pas, c'est pas du tout rien. Hein, c'est si jamais je fais une interprétation des moyens de la défense, hein, bien entendu, comme vous le comprenez, même si on arrive à annuler le témoignage de Nir Khefet, les documents qui auront été obtenus au cours de ce témoignage ne seront pas annulés. Donc, si vous voulez, on rentre là, c'est pas du 0 ou 1. Je ne suis pas, enfin, juridiquement en tout cas, les arguments de la défense qui disent parce qu'il y a eu des moyens illégaux qui ont été, ou non légaux, qui ont été employés, alors on annule tout le procès. Non. La réponse est non. Est-ce que ça va entraver ou atteindre la crédibilité de certains nombres de témoins, la réponse elle est oui. Donc là-dessus, il faudrait savoir, la première question de savoir, parce que ce qu'on dit évidemment, ce que disent la police et les enquêteurs, on avait obtenu une autorisation du conseil juridique du gouvernement qui était une autorisation orale. Amiral Mandelbit, en tout cas sur certains points, ni avoir donné cette autorisation. Donc, si vous voulez, on risque de rentrer dans une bonne saga de ce qu'on appelle le droit des preuves en Israël, de savoir qu'est-ce qu'on va décortiquer chaque preuve, est-ce que c'est la preuve qui a été obtenue dans le cadre d'un mandat légal ou non, et si elle n'a pas été obtenue dans le cadre d'un mandat légal, on va prendre les documents, les inscriptions, les enregistrements qui ont été obtenus, on va les garder dans le dossier.
1: Alors, je vais avoir une question là-dessus dans quelques instants, mais je voudrais retourner sur la personne de Nir Khefet, hein, qui est un témoin clé dans cette affaire. Mandelblit, on le disait, a reconnu que certaines pressions exercées sur Khefet étaient illégitimes ou inappropriées. De quoi on parle exactement ?
0: Alors, on parle, en fait, apparemment, une personne, une femme qui était intimement liée à Nir Khefet, avait été séquestrée pendant quelques jours comme moyen de pression sur Nir Khefet de pouvoir passer aux aveux, si vous voulez. Donc ce sont des manœuvres, une manœuvre, ce qu'on appelle en français une manœuvre dolosive. Donc c'est un moyen de pression qui est absolument pas forcément légal et qui n'a pas été validé, c'est ce que dit Amichai Mandelblit, n'a pas été validé par lui. Il dit même qu'il en a été en colère. Donc c'est un peu ça. C'est-à-dire que si jamais on en arrive, dans le pire des cas, à annuler le témoignage de Nir Khefet, on se retrouverait avec un dossier sans le témoignage de Nir Khefet. Donc si le tribunal arrive à annuler, hein, ce qui n'est pas encore le cas, à annuler ce témoignage, mais toutes les preuves réelles qui vont être qui ont été données par Nir Khefet dans le cadre de son de ses aveux, ces preuves réelles resteront dans le dossier du tribunal.
1: Et est-ce que au final c'est pas aussi un moyen pour la défense de retarder l'issue du procès?
0: Ah ben écoutez, de toute façon, le jeu de la défense, c'est de retarder l'issue du procès. On le sait, ils l'ont déclaré depuis le début. Ils ont dit que de toute façon, en dehors d'Amichai Mandelblit, il y aura encore plus de 200 témoins. Mais j'allais dire, que je vais plus que ça, pourquoi ils l'ont cité maintenant, à 2 ou 3 semaines des élections? C'était tout à fait clair que le fait d'appeler Amichai Mandelblit, le conseiller juridique du gouvernement, à la barre quelques semaines avant les élections, c'est évidemment, j'allais dire, une partie de la saga, j'allais dire, juridico-politique qui est en train de se passer. Et on voit bien les titres qui sont dans les journaux, le procès ne tient plus la route, etc. etc. Donc ça rentre dans un cadre qui est complètement... qui est complètement organisé, dans le sens où la défense est organisée enfin, en tant que chef d'orchestre, en deux manières volontaires, en appelant à la barre des témoins, j'allais dire, à haute résonance médiatique avant les élections pour pouvoir, j'allais dire, pour pouvoir valider la dialectique de Benjamin Netanyahou, de dire ce procès, on m'a cherché, on a voulu ma peau, etc. etc. En fait, c'est tout ça qu'on est en train d'organiser, ça à 2 semaines des élections.
1: Merci beaucoup, Maître Philippe Koskas. Nouvel épisode dans l'affaire des documents liés aux défaillances du 7 octobre. Selon une information de la chaîne 12, la police soupçonne Tsachi Breverman, chef de cabinet de Benjamin Netanyahou, d'avoir retiré sans autorisation une trentaine de comptes rendus classifiés de discussions sécuritaires conservés au bureau du Premier ministre. Ces documents porteraient sur Gaza et sur des réunions tenues avant le 7 octobre 2023 sous le gouvernement Netanyahou, mais aussi sous le précédent gouvernement Bennett Lapid. Les enquêteurs cherchent notamment à déterminer si ces documents ont été utilisés pour façonner a posteriori le récit des responsabilités autour de l'attaque du Hamas. Breverman est déjà au centre d'une autre enquête concernant l'heure d'un appel passé au Premier ministre le matin du 7 octobre. Un compte-rendu aurait été modifié pour faire apparaître 6h29 au lieu de 6h40. La police estime disposer d'éléments importants, mais aucune condamnation n'a évidemment été prononcée à ce stade. Le maire de Kfar Saba, Rafi Sahar, son épouse Meital et 15 autres personnes ont été arrêtées aujourd'hui dans le cadre d'une enquête de l'unité anti-corruption, l'AV 433. Sept autres suspects ont été convoqués pour interrogatoire. Les policiers soupçonnent un système de pots de vin destiné à influencer l'attribution de marchés municipaux dans plusieurs secteurs, notamment l'éducation, la propreté et les licences commerciales. Selon Cannes, l'enquête sous couverture aurait duré plus d'un an et porterait sur plusieurs millions de shekels. Des hommes d'affaires, mais aussi des personnes liées au milieu criminel, auraient versé de l'argent en échange d'un accès privilégié aux appels d'offres. Meital Sahar aurait suivi d'un intermédiaire entre certains de ces acteurs et la municipalité. La police affirme également que l'argent aurait été utilisé pour financer des voyages et des achats de luxe. Des espèces auraient été retrouvées lors d'une perquisition au domicile du couple. Le maire dit coopérer avec l'enquête et appelle à ne pas tirer de conclusions avant que les faits soient établis. Les soupçons portent notamment sur corruption, fraude, abus de confiance, blanchiment d'argent et infraction fiscale. La criminalité en Israël, selon Yitzhak, le président Yitzhak Herzog a lancé donc aujourd'hui un avertissement inhabituellement sévère sur la situation de la criminalité en Israël. Lors d'une conférence organisée par Yediot Ahronot, il a estimé que la police faisait ce qu'elle pouvait, mais que l'ampleur des défis dépassait désormais ses capacités actuelles. Il appelle à une force de police plus importante et mieux dotée. Herzog a particulièrement insisté sur la violence dans la société arabe, qu'il a décrite comme une catastrophe nationale. Il a évoqué plus d'un million de citoyens vivant, selon lui, sous la menace quotidienne du crime organisé, des règlements de comptes et des armes illégales. Depuis plusieurs années, les organisations de défense des citoyens arabes dénoncent une hausse continue des homicides et accuse les gouvernements successifs de ne pas consacrer suffisamment de moyens aux enquêtes et au démantèlement des réseaux criminels. La question est redevenue centrale pendant la campagne électorale. Herzog a par ailleurs appelé les responsables politiques à éviter une nouvelle impasse après le scrutin du 27 octobre, affirmant qu'Israël ne pouvait pas se permettre une nouvelle succession d'élections alors que le pays fait face à des défis sécuritaires et sociaux majeurs. Il est 21h33 et nous voici à la fin de cette édition. Merci à Itay Tamarov d'avoir été avec nous. Vous étiez avec Rachel Haddad. Shalom de Jérusalem.

0: J'ai le plaisir d'accueillir ce soir deux personnes. Tout d'abord, Sharon Sultan. Bonsoir Sharon.
1: Bonsoir.
0: Merci d'avoir accepté notre invitation sur les ondes de Cannes en français. Et avec vous, Hervé Rizen. Bonsoir à vous.
2: Bonsoir.
0: Ravi aussi que vous soyez là, tout fraîchement arrivé de Paris tous les deux. Hervé, vous êtes le président du groupe Eurosonic à l'UER. Vous allez nous expliquer aussi de quoi il s'agit. Et vous avez des anecdotes à nous raconter, mais aussi et surtout votre rôle dans cette scène mondiale incroyable à laquelle Israël participe chaque année, la scène de l'Eurovision. Tout d'abord, vous êtes arrivé hier, si c'est bien ça, vous êtes arrivé hier?
2: Tout à fait,
0: hier. Vous êtes arrivé hier. Et qu'est-ce qui s'est passé à l'aéroport?
2: Alors, comme c'est ma première fois en Israël et que j'ai un passeport français, évidemment j'ai eu le contrôle passeport avec beaucoup de questions. Heureusement, je savais répondre à toutes les questions.
0: Vous
2: le connaissez.
0: Vous aviez été briefé?
2: Oui, puis bah voilà, c'est comme ça hein, dans beaucoup de pays. De toute façon, on nous demande pourquoi on vient, où on réside, les adresses, pourquoi c'est la première fois, etc. Et puis, on me demande ce que je fais dans la vie. Donc, je parle de radio et je cite Cannes 88. Notamment.
0: Donc une de nos stations de radio, voilà. Bien connue, de musique, avec de la musique de très très bonne qualité.
2: Très très bonne qualité, que j'apprécie beaucoup, que j'écoute régulièrement, puisque je dis que je viens ici quand même en vacances pour des raisons personnelles, que j'aurai juste le plaisir par rapport à mon activité professionnelle de et vraiment je me réjouissais d'aller voir Cannes 88. Et la dame, d'un coup, s'est illuminée, a fait un grand sourire, elle m'a dit « Mais vous connaissez les radios d'ici, vous connaissez Cannes 88 ?» Et j'ai commencé à parler du programme, à dire « Oui, alors ils ont ça en programmation, et puis j'écoute aussi le samedi et tout. » Bon, et puis je crois qu'elle s'est dit, lui, il est parti pour une heure. Elle a fermé mon passeport et elle m'a dit « Enjoy your stay
0: ». Bienvenue. Bienvenue. Bon, comme quoi, hein, les choses, parfois, ça tient à ces petites choses-là, et c'est pas plus mal. Alors, vous avez un rôle très important dans tout ce qui concerne la scène de l'Eurovision.
2: Alors, l'Eurovision, donc c'est à ce qu'on appelle l'EBU, European Broadcasting Union, que en France on appelle aussi Union Européenne de Radio-Télévision. Ça, c'est la partie télé. Pour la partie radio, c'est Eurosonic, qui est en fait la fédération, la réunion de toutes les radios musicales, beaucoup de radios musicales jeunes, des programmes notamment à destination des jeunes. Quand je dis jeunes, c'est ce qu'on appelle un petit peu les musiques actuelles, pour se différencier d'un autre groupe de musique qui est sur basé sur les répertoires classiques. Il y a aussi une activité de jazz. Et donc, en fait, on est un groupe, on est une quinzaine de représentants de toutes les radios de service public en Europe qui se réunissons deux fois par an, qui échangeons sur vraiment de la veille sectorielle, stratégique, sur nos enjeux. On présente nos projets, qu'est-ce qui a échoué, qu'est-ce qui a réussi, on se donne des conseils, on se donne des idées. Et surtout sur la musique, c'est la circulation de nos artistes locaux. Donc on travaille beaucoup main dans la main, chacun dans notre pays, avec les bureaux export pour aider nos artistes à circuler sur ces radios européennes, à s'exporter. Et voilà. Et on s'appelle aussi Eurosonic parce qu'on a un point d'ancrage avec un festival qui est un énorme rassemblement annuel en Europe qui a lieu en début d'année, chaque année en janvier. Festival Eurosonic à Groningen, dans le nord de la Hollande. Et c'est là où tous les professionnels de la musique se rendent. Sorte de festival de Cannes de la musique. Vous avez les tourneurs, les producteurs, les labels. Il y a 200...
0: Mais de toutes sortes de musiques ou des genres particuliers?
2: Vraiment ce qu'on appelle les musiques actuelles. Ce serait vraiment Cannes 88 ici, peut-être la plus appropriée. Donc c'est très rock, électro, rap. Et beaucoup de jazz, parce qu'il y a une nouvelle scène jazz qui arrive en force, et notamment de l'Angleterre, avec des jeunes. Et il y a plus de 200 concerts à chaque fois dans toute la ville, toute cette ville de Groningen, et tous les professionnels, surtout les grands festivals d'été de toute l'Europe viennent faire leur marché en janvier et choisir leur programmation.
0: C'est un peu le prélude de tous les festivals auxquels desquels on entend parler toute l'année, j'imagine tous les Tomorrowland.
2: Exactement.
0: D'accord, c'est ça. Donc en fait c'est le début de l'année, la rentrée scolaire.
2: Et on les croise, on croise les directeurs de programmation de ces festivals, on les voit voix enthousiastes à la sortie d'un, d'un concert. Et là, on dit, ah, je crois savoir qui sera l'été prochain chez toi. Et voilà. Alors, pour résumer, sans, oui, pour, sans caricaturer, la partie télé Eurovision, c'est très populaire. C'est un programme très, très populaire. Donc, nous, Eurosonic, la partie radio, on est un petit peu plus, pas underground, mais un peu plus branché, un peu plus les newcomers, quoi, le défrichage musical.
0: Et alors, quel est le rôle de Eurosonic dans l'inclusion des pays qui ne sont pas sur territoire européen? Évidemment, pourquoi je pose la question? Parce qu'Israël en fait partie, ce n'est pas le seul. Un des plus connus, c'est l'Australie, qui est un nouveau venu depuis il y a 2015, si je ne m'abuse. Et l'Azerbaïdjan, qui est aussi en dehors. C'est les trois seuls pays, je pense. Mais Israël, c'est le plus ancien. Alors, c'est quoi la position d'Israël en termes de présence dans le groupe Eurosonic?
2: Alors, bon, en radio, par exemple, moi, dans mes réunions, il m'est déjà arrivé de recevoir des gens de Triple J en Australie, puisqu'on les citait, et j'aimerais accueillir prochainement, dès que possible, quelqu'un de Cannes pour échanger avec nous, parce qu'il y a aussi une scène musicale. En fait, c'est ici en Israël, c'est une caisse de résonance énorme pour beaucoup de, d'artistes européens. Et on a, nous aussi, des artistes israéliens qui sont très importants. On a de plus en plus de pays pour lesquels, par exemple, Doudou Tassa est un symbole énorme. C'est énorme. Je ne sais pas si vous vous rendez compte de ce qu'il est.
0: C'est dommage que ce soit pas filmé, qu'on voit pas mon étonnement. Parce que je pensais que vous alliez me dire Assaf Avidan.
2: Ah, mais aussi, bien sûr.
0: Non, mais alors,
2: bien
0: lui,
2: sûr.
0: Je veux bien. Ça fait des années qu'on en entend parler en France. Mais Doudou Tassa, vraiment?
2: Mais Assaf Avidan, ou c'est comme Avishai Cohen, où les gens ont peut-être même parfois tendance à oublier qu'ils sont israéliens. Doudou Tassa, déjà, il a des albums entiers en hébreu. Il a des albums entiers en arabe. Il chante dans les deux langues. Il y a eu le pont avec Johnny Greenwood, avec le groupe Radiohead, et voilà, il symbolise quelque chose de très très fort, et il est très attendu, particulièrement en France et en Angleterre. Donc voilà, on a des passerelles comme ça.
0: Et alors, je vais vous poser la question à $1 million, et la question qui, j'espère, ne fâchera pas, mais c'est quoi l'accueil quand vous faites ce genre de proposition? Qu'est-ce qu'on vous dit quand vous dites en ce moment, alors que Israël, sur la scène politique et la scène internationale, est accusé de génocide de tous les maux du monde, maux M-A-U-X, comment est-ce que vous êtes perçu quand vous faites une telle proposition?
2: Alors, dans nos réunions à nous, il n'y a pas d'ambiguïté, c'est-à-dire que personne va confondre une position politique et de l'artistique. Nous, on est vraiment sur l'artistique, et on a quelques mentors aussi. On vénère des gens comme Nick Cave, par exemple. Et moi, j'aime bien l'exemple de Nick Cave parce qu'il est ni israélien ni juif, mais il est fermement opposé à tout boycott. Et surtout quand on parle des artistes, surtout quand on parle d'une scène artistique. C'est le début de la fin de l'humanité si on commence à faire.
0: Alors vous peut-être, mais vous imaginez bien que si demain vous arriviez à vos fins, ce que l'on espère ici, bien évidemment, mais que par exemple des projets de ce genre étaient dans l'inclusion supplémentaire de plus en plus d'artistes israéliens et des radios de Cannes, ou en tout cas de Cannes en tant que représentant de l'Eurovision d'Israël sur la scène de l'Eurovision européenne, mondiale, vous pensez bien que vous allez être attaqué, boycotté, menacé de mort et qu'il y aura des manifs en bas de vos bureaux? C'est quelque chose auquel on pense chez vous à la rédaction?
2: Oui, alors si on invite à jouer dans une radio Doudou Tassa, il y aurait peut-être des manifs. Je pense que si les gens sont pas trop idiots, et ça il faut quand même continuer de leur faire confiance, ils vont se renseigner 5 minutes, ils vont voir qui il est et ça va les calmer. Mais en tous les cas, sur les antennes européennes de services publics, toutes celles qui diffusent, qui défendent des artistes israéliens, personne n'a eu de problème, de menaces, etc. On a un débat plutôt à l'inverse, c'est-à-dire qu'il y a de plus en plus de groupes de rock très militants, qui justement, certains peuvent appeler au boycott et tout ça. On a un problème majeur très identifié, qui est un groupe irlandais qui s'appelle NICAP.
0: Oui, bien sûr. Voilà. L'année dernière, il y a eu un scandale autour de d'une de leurs chansons.
2: Et puis, en fait, ils ont. C'est-à-dire que vous avez des artistes, beaucoup d'anglais, beaucoup d'irlandais qui, sur scène, mettent des drapeaux palestiniens. Eux, ils sont allés bien au-delà, ils étaient sur scène avec un drapeau du Hezbollah scandaient des choses pour la masse. Donc ça, par exemple, nous, on sensibilise les antennes de service public en leur donnant toutes les informations, en leur montrant des images de ce qui peut se passer dans ce type de concert, et en leur disant, il y a quand même quelques fois où, à titre exceptionnel, une radio de service public doit s'interdire ce type de diffusion. Et, parce que là, on est quand même dans la propagande terroriste. Oui, on n'est plus dans la politique. Bien donc sûr. Voilà, nos antennes, la politique doit être équilibrée, liberté d'expression de parole et tout. Mais quand ça touche au terrorisme, il n'y a plus aucun débat.
0: Bah on aimerait bien que ce soit respecté, que ce soit pris comme ça de partout. C'est malheureusement pas le cas en Europe, évidemment en France, mais en Europe de manière générale et dans certains pays comme l'Irlande que vous avez cité, qui a vraiment de plus en plus une dent complètement officielle contre nous. Mais en l'occurrence, donc là, vous êtes ici pour quelques jours. C'est, comme vous le disiez, la première fois que vous veniez en Israël. Vous venez pour des raisons familiales et personnelles. Qu'est-ce que vous avez envie de découvrir dans ce pays ?
2: Bah en fait, c'est déjà ce que j'ai commencé à découvrir très rapidement depuis 24 heures, c'est la vérité, c'est-à-dire des gens qui vivent ensemble. Voilà, c'est tout ce qu'on se dit aussi à travers l'artistique, qu'on vit à travers un peuple, c'est-à-dire que des affinités politiques différentes, une situation très complexe, et surtout notre éloignement à nous en tant qu'Européens, qui je pense ne nous permet pas de tirer aussi vite des conclusions avec des discours parfois un peu radicaux dans un sens comme dans l'autre. Donc c'est ça, c'est de se connecter avec une vraie vie, avec un vrai peuple, et qui a une histoire très très chargée, très riche et fascinante. Et donc c'est ce que j'ai envie de découvrir, mais c'était très rapide. Très rapide, en une matinée.
0: C'est vrai, ça
2: ouais,
0: vous
2: ouais,
0: a...
2: C'était... Ouais. Ouais.
0: Je voudrais qu'on passe aussi pour parler avec Sharon Sultan, quelques mots. Vous êtes danseuse de flamenco.
1: Oui.
0: Et alors vous êtes dans le cas contraire, si j'ose dire. Vous êtes née en Israël,
1: oui.
0: Vous avez grandi en Israël et aujourd'hui vous avez une carrière de danseuse et vous êtes installée en France. Vous avez dansé pendant 9 mois, c'est ouais. Ça, au Théâtre de la Bruyère à Paris. Vous avez incarné Dolores.
1: Exactement, oui. Alors, ce qui est bizarre, en même temps rassurant, et en même temps des temps qui sont un peu troubles, autant qu'artiste israélienne sur scène à Paris, en tout cas, c'est que Dolores, c'est une histoire vraie pendant la Shoah de deux frères jumeaux. Donc, tout est vrai. Et puis, le public était là pendant 9 mois. Après le 7 octobre, où tout le monde nous disait c'est peut-être un peu risqué, c'est peut-être pas le moment, les gens font l'amalgame, et c'est vrai que beaucoup de gens font l'amalgame. Et ben non, ça a duré 9 mois, c'était plein, il y avait une tournée avant, il y avait deux festivals d'Avignon, que c'est un des festivals les plus importants dans le monde.
0: Bien sûr.
1: C'est mis en scène par Virginie Lemoine, avec Olivier Sitruc, qui est le neveu du grand rabbin de France, qui était. Grand rabbin de France. Donc tout ça a pris sens pour moi, m'a réparé. Donc j'avais la chance de faire Dolores avant le 7 octobre, donc Avignon 2023, et après le 7 octobre,
0: oh, wow.
1: Avignon 2024. Et là je me suis dit, il y a quelque chose va se jouer, quelque chose va. Et pas du tout. C'est-à-dire, enfin, pas du tout. Moi ça m'a réparé autant qu'israélienne, mais en même temps, le public était là. C'était plein. C'est rare de rester 9 mois dans un théâtre parisien. Il y a plus que 3000 spectacles par semaine à Paris. Donc ça m'a permis de me réparer. Mais en même temps, en ce moment, je me dis que il y a des temps un peu troubles, dans le sens où on est quand même 3 ans après. Et moi, ce que je vois quotidiennement à Paris, c'est beaucoup, beaucoup d'amalgame et beaucoup d'un seul côté, en fait. Et c'est pas parce que je suis israélienne. Je pense que je suis très ouverte. J'en parle facilement, mais j'en parle très peu. Et je me dis que, ouais, là, est-ce que c'est avant les élections ? Je parle de Paris, en tout cas en France.
0: Ah, vous parlez des élections présidentielles,
1: oui, des élections là-bas.
0: Ouais, ouais.
1: Et je me dis que, je sais pas, plus en plus de concerts, de musique avec des drapeaux palestiniens, il y a un côté fatigant.
0: Ce non-amalgame dont parlait justement Hervé, que vous constatez au contraire qui existe encore dans certains...
1: Donc moi, je l'ai vécu sur scène, autant que le public est toujours là, et extrêmement ému d'une histoire de la Shoah, où j'avais des scènes avec un brassard, enfin je veux dire, c'est vraiment, on était dans le ghetto... les gens émus debout, mais chaque soir, mais vraiment, c'était vraiment.
0: C'est émouvant rien que de vous entendre en parler.
1: Ah non, mais moi, c'était. Enfin, Hervé l'avait vu trois fois déjà à Paris, et je me dis, c'est ça m'a vraiment permis d'avoir l'espoir. Une fois, on a encore quelques dates de tournée, donc je verrai. Mais une fois que je, ben voilà, la vie a repris mon quotidien. Et ouais, il y a un côté qui est un tout petit peu chargé pour moi, parce qu'il y a une telle ignorance d'un côté. Et là, il y a par exemple tous les lycéens qui sortent. Enfin, mon fils est au collège, il me pose des questions que jamais j'aurais imaginées. Donc bon, je me dis que je suis d'une nature... j'ai la chance, j'imagine que mon père va écouter, j'ai la chance d'avoir un père de très extrêmement gauche en Israël, donc qui m'a permis toujours avoir l'espoir de la paix. Donc j'ai grandi comme ça, et vous le connaissez, je pense bien, mais là c'est un tout petit peu compliqué. On parlait de niqab, et par exemple dans le métro, il y a quelques jours, il y a des affiches énormes de ce, voilà, ils vont passer, je sais plus, c'est à la Villette ou je sais pas, au Zénith, enfin je me dis, mais waouh, ben voilà, c'est chargé quand même.
0: Alors on se trouve avant les élections législatives israéliennes, vraiment quelques semaines avant, et on se trouve quelques mois avant les élections présidentielles françaises, et je pense qu'il faut espérer qu'on puisse se retrouver de l'autre côté de toute cette scène politique pour pouvoir reparler d'art, de danse, de chant, de musique et de bonnes ondes, voilà, c'est le cas de le dire. Hervé, le mot de la fin ?
2: Alors, un mot de la fin, puisque je représente en quelque sorte l'Europe. On a parlé de l'Irlande. Pour reparler de manière optimiste et de musique, dans ces jours-ci sort un nouvel album de U2. Ce sont quand même les parrains. Et je pense que ça va leur faire beaucoup de bien aux Irlandais, parce que le discours de U2 est très quand même équilibré, mesuré. Et ça va faire du bien. Ce sont les plus grandes stars là-bas.
0: On attend ça avec impatience. Merci à vous deux. Merci, Jaron. Et merci, Hervé. À très bientôt sur les ondes de canon français.